0: Boss Kana fanboy for life.
1: Ciao Peter, ci vediamo. 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
0: Yeah.
1: Oh yeah.
0: Hey.
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